Handgelenke, alors. Tu une fois, encore. Une autre fois. One last time.